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Coucou les petits loups, on reste allongés et la vie est belle. Allongés sur le dos, les petits, vous allez prendre les bouts de vos pieds en levant vos jambes pliées pour vous balancer d'un côté et tomber sur le lit, revenir et tomber de l'autre côté. Vous le faites toute la journée si vous aimez bien. Et vous les grands, vous faites comme les petits, mais vous allez freiner le corps pour que vous tombiez tout doucement. À la fin, vous secouez vos jambes en bâillant, en vous étirant, en passant une bonne journée. Et voilà, à demain.

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1: Et quand le Popocatépetl...
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2: Kyokyo et Jacques n'aimaient pas plus aller à l'école que chanter. Mais un matin qui n'était pas fait comme un autre, à la fin de la chanson, l'instituteur rouge de colère s'est levé et a dit « Kyokyo, toi qui n'as pas chanté, lève-toi et dis-moi donc quel est ton pays ?»« Bah mon pays au Kurgi. »« Mais non, bougre d'âne, je t'ai demandé ton pays, pas ton village. »« Toi, Jacques, qui n'as pas chanté, lève-toi et dis-moi donc quel est ton pays ?» Si mon pays au pas de Kurgine, il y aurait peut-être pas de Morvan. Mais non, je t'ai demandé ton pays, pas ta région. Ton pays, ta patrie, ta nation, c'est... la France. Puisque c'est ça, vous me copierez tous les deux 500 fois sur votre cahier pour demain matin. J'aime la France. En sortant de l'école, comme d'habitude, les deux gamins sont arrêtés au-dessus de la colline, à la Croix des Fleurs, chez la Francine Joyeux. Elle leur offrait le goûter et souvent leur racontait des histoires. Mais ce jour-là, la Francine a bien vu que les deux gamins n'étaient pas bien dans leur assiette. Elle les a questionnés et c'est le Jacques qui a raconté l'épisode du matin avec la punition. Elle a dit, mais c'est pas vrai. C'est pas vrai qu'encore aujourd'hui à l'école, on vous apprend des choses pareilles. Mais toutes ces histoires de guerre, de patrie, de nation, ça n'a jamais rien apporté de bon. Tiens, je me souviens quand mes enfants avaient votre âge, vous savez ce que c'est que les ptios. C'est fasciné par la guerre, par les armes, par les uniformes. À cette époque-là, du côté de Kurgi, il y avait les Garibaldi et juste en face, il y avait les Prussiens. Un tantôt, un canon, il a tonné du côté de Kurgi. Les trois ptios sont allés voir et sur le chemin, ils ont trouvé un soldat, raide. Tenez du pied, a dit, tiens, ça fera toujours un boche de moins. Deuxième a bien regardé le soldat et dit, oui, mais un boche de moins, ça fait un mort de plus. Le troisième, le ptio, lui, avait juste remarqué le casque. Il s'est baissé, il l'a ramassé. Vous savez, les casques à pointe. Il a dévissé la pointe. Dans la pointe, il y avait une photo. Il l'a déroulée. On voyait une jolie femme avec deux ptios sur les genoux. Et au dos, c'est écrit en travers. On pense beaucoup à toi. Quand les trois ptios sont rentrés chez eux, enfin surtout le premier, celui qui avait retourné le soldat, il a dit oui, mais... si cette femme qu'elle a sur la photo va être aussi malheureuse que notre mère l'a été quand le père est mort à la guerre de Crimée, j'aurais préféré qu'il ait eu le temps de se sauver. La Francine racontait cette histoire-là au Kyokyo et au Jacques. Les deux gamins étaient éberlutés. Elle leur a dit allez filer. Avec la punition, ça va bien vous prendre la moitié de la nuit. Le Kyokyo et le Jacques sont rentrés chez eux en pensant à la Francine et à son histoire. Le lendemain matin, en arrivant à l'école, ils avaient encore les yeux tout rouges, marqués par le manque de sommeil. Mais pas si rouges que la colère de l'instituteur, quand il a lu 500 fois sur les cahiers « J'aime la Francine ».« J'aime la Francine ».

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1: Elle est en train de tirer des cartes. Je crois que c'est pour lire l'avenir ou un truc comme ça.
2: Elle est en train de tirer des cartes.
3: Elle est toute seule.
4: Et qui pose les cartes sur une table.
5: C'est une table de billard.
6: Vert et marron.
7: C'est la vision, par exemple, du client qui, par exemple, dans une fête où il y a un stand pour lire l'avenir, par exemple, le client, c'est un peu ce qu'il voit, quoi.
8: Je vois aussi qu'il y a une cheminée qui est derrière elle avec un vase avec des fleurs. Les plantes, à cet endroit-là, elles sont jaunes avec des rayons gris. Et le sol est rouge.
9: Et une table derrière la femme. Et il y a des choses dessus. Et une lampe.
10: Moi, je voudrais qu'il y ait une tête de souris.
11: À côté de la lampe, là, sur le petit machin gris, la boue jaune, on dirait une tête de souris.
12: Je dirais que c'est une souris qui prend un bain dans son tasse un petit peu.
13: Moi aussi, j'ai vu que sous la tête, il y a un chiffre ou gris.
14: Moi, je crois que c'est un dauphin ou un truc coincé, un mouchoir en papier ou un truc en tissu.
15: En fait, on dirait qu'elle est de face et de profil.
16: De face.
17: Elle est profil.
18: Elle profil. Parce que regardez, ses genoux font comme ça.
19: Bah, on ne porte pas une robe qui est tout bouchée là, comme ça.
20: J'ai remarqué qu'elle a plein de formes géométriques sur son visage.
21: Ouais, il y a un carré, une sorte de carré.
22: Je crois que c'est de la période cubiste ou un truc comme ça.
23: Moi, je pense que c'est un style qui fait qu'on voit que des angles droits.
24: En fait, il y a du bleu, il y a plein de couleurs, mais sur ces couleurs, partout, il y a un petit peu de gris.
25: C'est comme si les ombres étaient découpées ou un truc comme ça.
23: Par exemple, sur sa peau, vous voyez qu'on dirait qu'il y a une ombre qui est derrière elle, comme s'il y avait la même femme, mais toute grise derrière elle. Vous voyez la forme, un peu étrange.
26: On dirait qu'il y a un fantôme un petit peu.
23: Oui, derrière elle, c'est ça.
26: Ou un fantôme d'elle.
23: Le deuxième reflet d'elle-même, dans par exemple ses émotions et tout ça.
27: Moi, je pense que le peintre, il a voulu laisser un peu faire l'imagination, il a voulu dessiner un peu plus blanc l'autre moitié pour qu'on choisisse si c'est deux ou trois quarts ou si c'est un fantôme ou un reflet.
23: Par exemple, elle réfléchit à ce qu'elle est en train de voir avec ses cartes. Elle est en train de voir ce qui va se passer dans l'avenir.
26: Mais si un fond marchait dans une pousse de vache, oui, si on ne peut pas marcher dedans.
28: Peut-être qu'il est en train de prendre une tasse de café ou un truc comme ça.
23: Mais moi, je pense qu'elle a mis sa tasse pour la refroidir. Moi, je pense que c'est plutôt du thé ou une infusion comme ça. Mais parfois, par exemple, je lise l'avenir dans les feuilles de thé.
26: Ou du chocolat chaud. Est-ce qu'on s'y presse chocolat ?
29: Une banane, pomme, beige, abricot.
26: Banane, fraise, chocolat. Et
30: pomme de terre.
26: Plus
30: scientifique. Il y a un truc qui a pas son
26: frites, chips,
30: pommes de terre. Il y a un coca chocolat.
31: Je vois pas qu'elle.

0: je pense que par exemple, on pourrait sentir l'encens, par exemple.
1: On pourrait sentir l'odeur du bois et des murs.
0: Il pourrait y avoir, de la musique ou des choses comme ça, par exemple.
1: Une musique tous.
0: Par exemple, avec un xylophone ou des choses comme ça. Des flûtes de pan aussi.
2: Le bruit des cartes qu'elle pose sur la table. Par exemple, le son de sa voix quand elle prédit quelque chose.
0: C'est dans le passé. Parce que déjà, parce que la face des robes, la face dans les maisons, comme elles sont faites aussi, surtout parce que ça se voit en plus des tirages de cartes, tout ça. On en voit plus beaucoup dans les villes et tout ça.
1: Et la cheminée.
0: 1000 ans peut-être.
2: Aujourd'hui, c'est pas trop comme ça qu'on dessine. Ou aujourd'hui, on met 4 pattes, on met 6 ou 4 comme ça. Et on voit bien que c'est vieux.
3: Pour le temps, on n'existait pas, il y avait très très longtemps. Autant des dinosaures.
4: La tireuse de cartes, Jean Metzinger, Huile sur toile, 1947.
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Un beau jour que j'allais aller à l'école, une idée bizarre me suivait comme un pot de colle. 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

0: Un tunnel,
1: une cour
2: avec un panneau,
3: un portail.
4: C'est ça la fontaine ?
2: Quand on vient de passer la galerie, on arrive dans une toute petite cour qui ressemble plus à une ruelle qu'à une cour, mais c'est quand même une cour.
5: Et les maisons, ça s'appelle des maisons à colombage.
6: Je trouve que la fontaine, elle est très petite, toute petite. Sur le robinet, il n'y a pas de truc pour tourner, donc il n'y a pas d'eau qui sort. Ça ressemble plutôt à un lavabo, mais en extérieur.
7: Elle pourrait s'appeler mini-fontaine.
6: Elle a un pouvoir magique. Et il y a beaucoup de chevaliers qui sont partis la chercher. Ils pensaient avoir un trésor et tout. Puis quand ils sont arrivés à la fontaine, ils se sont découragés. Ils se sont dit « Oh non, j'ai fait tout ça pour rien, c'est n'importe quoi et tout. » Et puis un jour, il y a une paysanne, vu qu'elle était exténuée, elle a essayé de boire à la fontaine. Et ensuite, bah, il s'est passé un truc magique.
8: Qui se transforme.

0: des kobolds.
1: Elle donne sur tous les mondes possibles et inimaginables.
2: Oui. Par exemple, quand on bouge, bah, la plaque elle se dévisse donc, et ensuite ça donne une entrée sur le monde des fées. Si tu penses à la forêt, elle va t'amener à la forêt. Si tu penses à chez toi, elle va t'amener à chez toi.
0: Au monde des fées, il y a aussi des bonbons. La fontaine, elle est avant, elle était plus belle. Il n'y avait pas de robinet, c'était une très belle fontaine. Mais en fait, elle s'est adaptée pour se fondre dans le paysage et dans l'époque. Du coup, c'est pour ça qu'il y a un robinet et juste un petit demi-cercle. Et avant, la plaque de métal, c'était une petite porte ronde.
2: On peut dire aussi qu'il y a un chevalier qui est parti à la recherche de la paysanne vu qu'il la retrouvait plus. Du coup, il a fait comme la paysanne, puis il a été au monde des cow-boys. Il voulait depuis toujours devenir un cow-boy. Et ben là, il a pu réaliser son rêve.
1: On parle aussi d'un autre paysan qui vivait très très loin. Il est arrivé à la fontaine, d'abord il s'est découragé, puis après il a entendu des rumeurs. Il est allé voir la fontaine. On parle d'un autre passage en dessous de la fontaine qu'on creuse. Il a creusé en dessous de la fontaine et il a vu une énorme plaque de bronze.
2: On peut dire aussi que si tu bois l'eau de la fontaine mais en pensant à rien, bah la plaque elle se dévisse et elle t'emmène sur le néant. Il y a un oiseau qui voulait boire, il y a une petite goutte qui est tombée, il l'a prise et ensuite du coup la plaque elle s'est dévissée, il s'est demandé ce que c'était. Il s'est dit ah bah super, ça pourrait me faire un bon nichoir. Il allait dedans et ensuite il s'est retrouvé dans le monde incroyable qu'il voulait.
0: Moi j'irais dans un monde où on peut, il y a différentes planètes et dans ces planètes, il y a par exemple des planètes où c'est exactement le monde que tu veux.
2: Moi je pense que si je pouvais boire, j'irais dans un monde où tout ce que je fais ça n'a aucune conséquence. Par exemple je mange des bonbons, j'ai pas de carie, je regarde la télé, je sais pas trop comment on dit.
0: Moi j'aurais une maison en barbe à papa.
1: J'irais dans un monde où un petit peu tout est permis, mais où il y a aussi des super pouvoirs et où on peut remonter le temps.

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0: 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Si tu travailles comme cette abeille, tu te rendras malade. 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

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Parce que les fleurs...

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1: La maman du papa de mon papa, elle était nounou. 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
1: On démarre au cabinet des estampes pour s'éclairer sur la gravure. Alors, on y va ? C'est parti ? Allez, la gravure, c'est un procédé technique, une technique artistique qui permet effectivement de faire une impression à partir

0: Eux, ils ont une langue fourchue comme un serpent. Ils ont une queue de serpent aussi.
1: Et des ailes de dragon, on dirait.
2: J'aime pas trop les Romains parce qu'ils ont tout piqué aux Grecs.
3: Sur le gravé, le chariot.
0: Avec la pointe qui tire vers toi, il faut pas que ça fasse de bruit.
4: C'est pas facile. Faut bien appuyer en plus.
1: C'est vraiment une première expérience.
2: Quoi, il y a une armure? C'est pas une armure ça?
1: Bah si.
2: Bah oui. C'est juste une torse hein.
1: Bon, c'est un peu une armure quand même.
2: Ouais.
5: Ah mais c'est pas mal, t'as fait le casque là déjà.
2: Ouais.
5: Merde. Alors fais-lui le visage maintenant.
1: Je pense que la fille va dépasser.
0: T'as fini toi?
1: Bah, pour l'instant je t'observe.
6: À qui est cet enfant?
7: Actionnons la presse. La grince, elle est très très lourde.
8: Et voilà, wow. C'est parfait, ça marche.
0: C'est trop bien.
1: C'est chouette de découvrir une nouvelle vie.
0: Oui, oui.
1: C'est cool.
0: Oui. Parce que je trouvais que c'était agréable de ne pas être sous la pluie.
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0: dans les
1: horizons imaginaires.
2: Un monde ultra futuriste. Les maisons, les immeubles, ils seront en l'air. Il y aurait des voitures volantes, des trucs comme ça. Il y aurait des lumières de partout. Il y aurait plein de couleurs.
3: Il y aurait des usines avec de la fumée en barbe à papa. Ça sentirait les myrtilles.
4: Est-ce qu'il y aura des chaussures qui nous font flotter dans les airs?
5: Il y aura des voitures à coussins d'air.
2: On serait dans une bulle protectrice. Parce que dehors, il y a des zombies qui nous attaquent.
6: Il y aura du wifi sur les chats, pour que les chats peuvent jouer aux jeux vidéo.
2: Et aussi, comme des îles, où tu peux faire du paintball et sauter sur les îles. Mais tu rajoutes des jetpacks.
6: Il y aura une ville qui fait des trampolines.
5: Il y aura une sorte de grande machine qui fait que ça dirige la température et le temps. Par exemple, s'il décide qu'il pleut, ben il pleuvra à l'intérieur de la bulle.
6: Il y aura un magasin de peluches et le magasin il sera en forme de gros nounours. À l'intérieur on peut créer sa peluche et on peut mettre un cœur dedans et après le nounours il prend vie, il joue avec toi, il te parle, il fait qu'est-ce que tu dis.
7: On jouerait au jeu de cette famille.
2: On aurait autant de monnaie qu'on veut, il y aura personne à la rue.
8: Il y aurait des consoles puissantes comme la PS80. Quand tu le mettras sur ton PC, ça exploserait tellement qu'il y aurait 2 gigas.
9: Il y aurait des sucettes, on peut mettre n'importe quel goût. On peut même mettre plein de goûts en même temps. Et quand on en a mangé une, on peut manger tous les bonbons, ça ne fait pas grossir.
4: On peut avoir un inventaire, on a ce qu'on veut dedans. Ce que je veux.
5: Tout. Il y aurait une sorte de potion que... on la mettra dans une sorte de piqûre que quand on pique les arbres, ils prennent la forme qu'on veut. Une forme de cabane et comme ça tu peux habiter dedans. Une forme de statue, comme ça tu peux la revendre à mon prix.
2: Et aussi on pourrait acheter une valise VIP hyper stylée. Et dedans on peut mettre autant de choses qu'on veut, c'est une valise infinie.
8: T'aurais un gadget pour te transformer en qui tu veux.
2: Et comme Superman ou Spiderman, il pourrait être pour de vrai. Et aussi, il y aurait des cabines pour se changer. Et en gros, on pourra s'habiller comment on voudra. On pourrait être en armure de chevalier, être en robot. Moi, si par exemple, j'ai envie d'être habillée avec un costard cravate et tout, en fait, on s'habillerait comme on l'imagine.
5: Il y aurait une cité dans les nuages.
7: Il y aurait des endroits où on peut prendre des ailes et voler.
5: Comme ça, on pourrait aller à la cité des autres nuages.
7: J'irai voir ce qu'il y a au-dessus des nuages. J'inventerai un autre monde. Il y aurait beaucoup d'animaux, des capybaras.
5: Du coup, il y aura des lits en nuages, des maisons en nuages. Quand on prend une douche, on doit aller sous le nuage et attendre qu'il pleuve.
7: Il y aurait juste des filles, mais pas des garçons. Ce serait très bien s'il n'y a pas des garçons parce qu'il y a plein de bruit, parce qu'il y a mon frère, il fait beaucoup de bruit et j'en ai marre.
6: On pourra pas mourir et si on se blesse, on peut se soigner et on peut avoir l'âge qu'on veut, on peut aller jusqu'à 1000 ou plus.
7: Quand il y aura des personnes qui font des crises cardiaques ou des choses comme ça, on peut leur donner un bonbon et d'un coup, ils n'ont pas besoin de massage cardiaque.
2: On ne sentirait pas les douleurs, les émotions, on les sentirait, mais quand on sort du téléporteur, on se rappelle de ce qu'on a fait, mais dans les jeux vidéo, tu te bats parce que tu peux relancer des parties, tu peux aller te battre même si t'es mort, donc dans tous les cas, tu réapparais.
5: Il y aura des écoles volantes avec des lits à l'intérieur. Comme ça, on pourra dormir tout le temps qu'on veut, on pourra partir quand on voudra.
4: Quoi ça sert d'y aller alors?
2: Les écoles, ce serait pour peut-être apprendre des choses encore plus compliquées, car en fait, on aurait tellement de livres chez soi qu'en fait, on lirait les livres et on saurait tout.
7: On doit être payé pour aller à l'école.
5: Il y aura des oreillers.

0: famille dans la tête. Et comme ça, tu travaillerais plus jamais.
1: Bah, on jouerait.
2: L'école, ça va commencer à 11h et ça finit à 13h.
3: Et on pourrait parler de la langue qu'on veut, juste en appuyant sur un bouton, et après on peut reparler d'une autre langue.
4: Un monde où l'école, ça n'existe pas. Pas parce que j'ai la flemme d'aller à l'école, c'est ChatGPT qui fait à ma place.
5: Un monde où on peut lire les livres et puis on va dedans.
6: Et tout au milieu, t'as une énorme bibliothèque. T'as des livres qui nous apprennent à parler la langue de plein d'animaux.
7: Il y aurait des livres, ils seront vides et on peut écrire n'importe quoi dedans.
8: Tout le monde a des créés, des fois il y a... Comme des arrêts de bus, il y a des tableaux. T'écris dessus et ça te téléporte.
9: Tu peux avoir un appareil photo, que tu prends des photos, et puis tu peux y aller dedans pour être à un endroit différent.
10: Il y aura des chaussures qui vont hyper vite, et au lieu d'aller à un autre endroit de la Terre, elles vont dans le futur.
11: Je vais recommencer et je peux retourner dans le passé en allant vers la gauche.
12: Droite, c'est le futur. Gauche, c'est le passé.
13: T'auras même pas besoin de manette. Ce sera rien qu'avec ton imagination.
14: Foutu. Tu pourrais te téléporter dans le monde imaginaire que tu veux.
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0: Eh ben quoi, Léo? T'as le hoquet? Ben va boire un verre d'eau.
1: Bah non, justement, j'ai peur de l'eau.
2: J'ai peur de l'eau.

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1: Et que je sache où sont passés les hommes, est-ce qu'ils se cachent?
2: Oh, hey! Non mais qu'est-ce que c'est que ça là?
3: Bah alors?
2: Mais quoi?
3: Bah je t'arrête tout de suite, d'abord tu me vouvoies.

0: On se connaît pas, on n'a pas gardé les moutons ensemble. Et puis ensuite, il me donne du monsieur, s'il te plaît. Tu fais un effort?
1: Oui, désolé. Oui.
0: Malpoli, pardon. Voilà ça.
2: Excusez-moi, monsieur, monsieur le renard, où sont passés les hommes, où est-ce qu'ils se cachent?
0: Oh, c'est incroyable, non mais ta mère, elle t'a pas appris la politesse? Mais le renard, il a un nom, le renard. Toi, t'as un nom?
1: Oui.
0: Mais ben moi, j'ai un nom aussi.
1: Mais je le connais pas, moi.
0: Mais tu le demandes? Moi, c'est Robin de la forêt.
1: Ah non, c'est pas compliqué.
2: Ok. Excusez-moi, monsieur, monsieur le renard, que l'on nomme Robin, Robin de la forêt, où sont passés les hommes, où est-ce qu'ils se cachent?
0: Ouais, puis bon, un nom c'est bien, mais ça fait pas tout, il y a l'apparence qui compte vachement, tu vois. Alors c'est Robin, avec un très beau chapeau vert, orné d'une longue plume rouge et un beau plastron vert avec un arc et des flèches.
1: Ah oui,
0: t'as vu, il est beau mon arc, hein?
1: Ah oui, il est beau.
0: On va en avoir un comme ça, hein?
1: J'ai l'air.
0: Et va t'en mettre, hein?
1: Ah ouais.
0: Oh, c'est pas l'eau.

0: sais ce que je fais avec mon arc et mes flèches?
1: Tu fais pas la plongée sous-marine?
0: Non, presque. Tu vas voir, c'est énorme, c'est génial. En fait, je prends l'argent des riches pour donner aux pauvres.
1: Ah, oh, ça c'est bien, ouais.
0: C'est génial, hein.
1: Ah, ouais. Je sais que ça te plairait.
0: Ah oui.

0: les pauvres à qui j'ai donné l'argent des riches, eh ben ils deviennent riches. Oui, c'est vrai. Et donc je leur reprends forcément, puisque je prends l'argent des riches, et que eux, ils sont riches maintenant.
1: Ah, mais ça, c'est injuste.
0: Ouais, mais c'est logique.
1: Ah,
0: ouais, si, c'est logique.

0: l'argent, je le garde.
1: Oui, et tu sais ce que je fais?
0: Alors
1: bah, j'utilise pour m'acheter des fringues, tu vois, trop cool et à la mode.
0: Ah,
1: comme,
0: oui.
1: Je sais pas moi, un beau chapeau vert, orné du long plume
0: d'oreille.
1: Et un beau plastron vert.
0: Ah, c'est ça que c'est la mode.
2: Ah, ça le fait.

0: Ouais, mais je veux dire un truc, c'est à ce prix-là qu'on devient le plus cool des renards, tu vois. Ah, oui. Moi, je trouve c'est important le look, tu vois, surtout quand on a une moto comme Daniel. Regarde.
1: Ah, ouais, elle est chouette, ouais.
0: C'est pas de la motocross, ça.
1: Ah, non, non, non,
0: ouais.

0: contre, je suis désolé, ça me gêne un peu, mais vu qu'on se connaît pas, je vais pas te parler plus longtemps, tu vois. Parce que ma maman, elle m'a dit qu'il fallait pas parler aux inconnus.
1: Ouais, mais faut que je sache, moi, quand même.
0: Ouais, mais ça m'intéresse pas, je veux dire, donc...
1: Oh non,
0: oh, non mais tu sais jamais sur qui tu peux tomber, c'est...

le zizi musclé chez le routier au gué au gué. Se reconnaît à son gros col roulé au gué au gué. J'ai vu le zizi affolant d'un trapéziste ambulant qui a

0: Non, c'est pas vrai ça. Que les voitures volantes n'est. Non, ça n'existe pas les voitures volantes. Les voitures, ça, à terre. Les villes vont ressembler à toutes les villages et les petites villes vont ressembler à des grandes villes. Je trouve ça bien parce que j'adore les villes. En fait, plus la ville grandit, plus ça va polluer. Mais quand il y a les voitures à gaz, et bah eux, ils polluent. Quand c'est des vieilles voitures. Alors se dire qu'il y a du gaz qui sort par derrière. Ça c'est très dangereux pour la santé. Bah alors on va enlever toutes les voitures à gaz et on va mettre que les voitures à essence. L'essence, ça pollue moins. Bon, on va toujours utiliser la même technique. Les téléphones, les ordinateurs, les tablettes. Moi, je vais me déplacer en avion parce que je vais aller au Canada. Le Canada est très loin. On atterrit à l'aéroport pour ensuite prendre le bateau. Quand je serai au Canada, ma vie, elle va ressembler à. Après mon petit déjeuner, je m'habillerai et je vais aller au travail. Ben, je serai pompier canadien. Un pompier, ça sert à éteindre les incendies et de sauver les gens. Sauver du feu pour pas qu'ils meurent. Oui, toute la journée au travail, mais les pompiers, eux, ils font la nuit. Au jour, en fait, ils travaillent la nuit. Un pompier, ça doit faire ses muscles parce que les incendies sont très dangereux. Parce que les incendies, quand ils mettent au max, hop, l'eau devient de plus en plus lourde. Alors, il faut beaucoup de force pour éteindre le feu. Quand je serai grande, j'ai racheté des choses que je voudrais. Je vais voir s'il y a des supermarchés. Souvent, je vais faire des pizzas poutine. Les Canadiens, voilà. Bah, ils mangent la poutine. En fait, c'est des morceaux de fromage avec des frites. Moi, je vais faire une pizza poutine pour mes cousines, voilà. Et moi, une pizza aux olives. Les grands, ça fait que de rigoler. Ils font des choses rigolotes. Oui, j'aurai une barbe. Je crois que j'aurai pas la même couleur de cheveux. Je ne sais pas encore si j'aurai une amoureuse. Je sais pas. Tout va changer. Ils vont changer le programme. Après, ils vont arrêter bientôt de l'électricité, la nourriture. Ils vont payer très cher pour que ça n'arrive pas. Et ben, il faudra arrêter tout ça. Il faudra arrêter tous les méchants. Faudra les mettre à prison ou les jeter dehors dans l'espace. Le coronavirus, voilà. Ceux qui ont créé la pollution, eux aussi, on va les mettre dans l'espace avec un grand respire pleiche. Parce que la NASA a dit qu'on pouvait pas aller dans l'espace et c'est la vérité. Le monde va ressembler à quelque chose d'autre. Que le monde va changer en bien.
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0: Je vais écrire sur un papier les trois métiers que je veux faire. Déjà, et comme ça, si un jour j'ai la tentation d'en faire un autre, je le ferai pas. Ingénieur vétérinaire. Plein de machines dépolluantes contre le gaz carbonique. Par exemple, des avions dépolluants. Il y aurait une machine dépolluante à l'intérieur qui filtrerait l'air. Des bateaux dépolluants qui, eux, ce serait pour filtrer l'eau. Pour les déchets nucléaires, faudrait bien un engin des engins de secours qui dépolluent. Voudrait dépolluer parce que toute cette pollution, ça tue des animaux, ça vient même à nous tuer. On fait des trucs qui nous tuent. Moi, tout ce que j'ai envie d'en faire du monde, c'est d'enlever toute la pollution, qu'il n'y ait plus de guerre. Oui, mais j'aurais d'abord besoin de réunir ma petite bande. On va voyager un peu partout dans le monde en se dispersant pour conduire des manifestations tout seul. Quand on est tout seul, ça marche mieux qu'une manifestation à plusieurs. Dans ces manifestations, ça fait arrêter de prendre des choses polluantes, enlever toute la pollution, tout ça. Et en n'importe quelle langue. Je vais commencer par l'Angleterre pour voyager. Je prendrai mes avions dépolluants. C'est moi le créateur, donc bien sûr. Je me poserai dans une station pour avions dans cet endroit-là. Je verrouillerai mon avion parce que quand même, il faut bien des clés pour pas se le faire voler. Et comme ça, il y aurait plein de gens qui soutiendraient ma cause. Et après, j'aurais plus besoin de faire des voyages pour faire des manifestations. Ce sera plus moi qui les ferai. Bah, je pense que le monde, d'abord, notre air sera beaucoup plus clair. À la place du béton, il y aura beaucoup, beaucoup d'herbe. Et on se déplacera avec des moyens écologiques, pas comme ma voiture dépolluante. Elle ne sera pas à prix d'or quand même. Pour que le monde en ait plus, je vais les mettre moins cher que les voitures normales. Pas plus de 300 euros. Tout serait plus clair, il n'y aurait pas de fumée. Tous les paysages seront un peu plus beaux. La nature sera plus verdoyante. Bah, les jouets seront plutôt en bois, taillés à la main des artisans. C'est mieux artisan que industrie. L'industriel, ça met plein de pollution. Et même après, tout ce qu'ils ont fabriqué, après, ça continue de polluer. Moi, j'aurais envie de... Je donnerais de l'argent aux mendiants. Faut donner de l'argent aux mendiants, puisque c'est pour ça qu'ils sont mendiants. Je vais vivre... quelque part dans la campagne, le plus possible dans un endroit isolé. Je resterai pas seul, faudrait bien que je développe une famille là-bas. Et une belle grande maison, genre immeuble pour tout seul. Je vais travailler là-bas aussi, je voudrais être vétérinaire, et donc je vais travailler là-bas au cas où je vois des animaux blessés, malades, n'importe quoi. Il y a plein de choses que je sais pas sur ma vie d'adulte. Faut voir avant de savoir.
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0: Il y aura des robots qui vont nous aider, genre des robots ménage et
1: oui, on a déjà.
0: des robots cuisiniers, le linge.
2: Comme ta voiture, elle est abîmée ou elle est cassée, bah ça sert à réparer.
3: S'occuper des enfants.
4: Les robots, genre, ils pourront aider les personnes handicapées qui ont besoin plus d'aide que d'autres.
5: Pousser leur siège.
4: Par exemple, les fauteuils roulants électriques.

0: Et peut-être qu'il y aura, et il y a aussi des trucs pour mieux écouter pour ceux qui ont des problèmes d'oreilles et des trucs comme ça.
1: Moi, en tout cas, si je pourrais en avoir un, j'en prendrais pas. Parce que si ça bug ou que là, de l'eau qui se renverse dessus, et bah, ça peut le faire bugger et il fait n'importe quoi. Il fait plein de bêtises, il casse des assiettes.
2: Il y aura des voitures volantes.
3: Oh oui, moi aussi, je pense à ça.
2: Comme il y a, je sais pas moi, il y a des turbos de voitures, on les met au-dessous et comme ça, ça vole.
4: Il y aura plus de trams, plus de de routes pour vélo, pour la pollution.
5: Des voitures volantes, je pense qu'il pourrait en avoir.
1: Ça me fait pas du tout rêver, parce que bah ça, déjà ça pollue plus. Et le ciel, il a... Bah, on n'est pas obligé de remplir partout.
5: Bah, les voitures volantes, j'en aurais pas une parce que si ça se crache.
2: Bah, je dirais les voitures volantes et les robots, ça va pas arriver dans 20 ans, dans 50 ans.
5: Parce
2: qu'il n'y a déjà pas beaucoup de technologie maintenant.
1: Bah, moi, quand je serai grande, j'aimerais qu'il y ait plus de plantes, de végétation dans la ville.
2: À travers toute la ville futuristique, il y aurait des grands espaces, genre plein d'arbres, avec plein de végétation, comme ça, ça aide aussi le système écologique et ça évite trop de pollution. Des grands parcs qui pourraient prendre beaucoup de place et ça remplacerait des usines qui font de la pollution, par exemple.
5: Même si on a beaucoup, on va devoir les casser pour faire des maisons, donc de tous les cas, tu peux quand même, ils vont être plus belles. C'est comme une villa, quoi. Grand jardin. Ça serait bien.
2: Comme des appartements, mais ils sont plus grands, ils sont en l'air. Et on laisse l'herbe pousser, les arbres pousser en dessous.
4: Plus grande, avec plus de chauffage pour l'hiver. Aussi des cheminées, plus de cheminées.
6: J'aimerais plus une ville à côté de ma maison. Comme ça va être plus pratique. Une seule chambre. Parce que j'en ai pas besoin d'autres.
5: Un sous-sol avec piscine, plein de jeux.
1: Pour moi, polluer la planète, j'aimerais qu'elle soit en bois, un matériau qui pollue pas.
4: Moi, je pense qu'il y aura des salles de musculation.
7: C'est bien d'apprendre et tout, mais la forme physique, elle importe pour la santé.
1: J'aimerais, je pense pas que ça sera comme ça, mais j'aimerais que il y ait plus de jeux dans les cours. Et qu'il y ait plus de sorties, plus d'espace pour que les enfants ils se défoulent, les enfants ils soient plus proches de la nature.
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0: Le maître a dit « La leçon d'aujourd'hui, une leçon de grammaire, va vous sembler singulière. Il s'agit de distinguer le propre du figuré. » « le propre, moi je sais ce que c'est !» s'écrie Jean-Pierre, qu'on appelle aussi la poussière. « Eh bien, ça m'étonnerait !» lui répond une Isabelle. « Et pourquoi, mademoiselle? Pourquoi je ne le saurais pas ?»« Parce que, monsieur, tu as toujours les mains bleues, le nez jaune et les oreilles !»« mes oreilles, qu'est-ce qu'elles ont, mes oreilles ?»« Allons, dit le maître, arrêtez, cessez de vous manger le nez !»« D'ailleurs, vous mangez le nez, au sens propre, veut dire vous le mangez vraiment !»« Pouarc ! Le sens propre, il n'est pas propre !» Et le figuré veut dire vous disputer. C'est déjà mieux, il me semble. Trouvez-moi d'autres exemples. J'ai beau me casser la tête, dit Fanette. Eh bien voilà, tu as trouvé. Si tu te casses la tête avec un marteau, oh oh, c'est le sens propre. Mais au figuré, je me casse la figure. La figure au figuré, crie Olivier. Quelle est bête! Non, je ne suis pas bête. Et puis toi, arrête, arrête de me mettre en boîte. Propre, propre ou figuré? Pour la mettre en boîte au propre, il faudrait une drôle de boîte, dit Hélène. Oh, la vieille! Puisque vous avez compris, dit le maître, la leçon d'aujourd'hui, il est tard. Pour rentrer chez vous, prenez vos jambes à votre cou. Mais prenez-les au figuré, sinon vous pourriez tomber.
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